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Amis auditrices, amis auditeurs, amis internautes, amis fidèles de Radio Chevauchois, bonjour, vous êtes en compagnie de Robert jusque midi pour le train des souvenirs musicaux.

Eh bien, je vais commencer par souhaiter la bienvenue dans le souvenir des trains, le train des souvenirs musicaux. Voilà, j'y arriverai. Et je vais commencer aussi par remercier les parrains et marraines de l'émission d'aujourd'hui. Parrains et marraines qui sont Monique de Buzet, Joseph Francine, Karine et David de Courrières. Encore un grand merci à vous, parrains et marraines.

0: Comment participer à l'émission Les Trains des Souvenirs Musicaux pour vos dédicaces? Eh bien, il suffit simplement de former ce numéro.
1: 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Téléphonez-nous.
0: Pour faire votre dédicace avec votre petite carte numérotée ou via votre abonnement, mais aussi pour faire un petit coucou à l'animateur, il aime beaucoup ça, et pour lui demander éventuellement un disque que vous aimeriez partager avec tous nos autres amis auditeurs. Aujourd'hui, eh bien, on va se balader comme à l'accoutumée dans tous les beaux hits des années 50, 60, 70, 80, etc. Et aussi faire un petit hommage à un chanteur qu'on aime tous bien sur Radio Chevauchois, qui nous a quittés il y a exactement 6 ans déjà aujourd'hui, c'est Alain Delorme. Eh bien, on va commencer tout de suite en écoutant un disque d'Alain Delorme. Eh bien, c'est pas celui-là. Voilà, je vais tout de suite vous mettre le disque d'Alain Delorme.

Autre anniversaire de disparition, c'est un grand monsieur du cinéma, de la musique, puisqu'il a chanté aussi. Il était principalement connu pour son duo comique des années 30, 40, 50. Les plus anciens s'en souviennent. Eh bien, je parle de Oliver Hardy.

Je disais chanteur parce que c'est vrai que dans certains films comiques, eh bien Stan Laurel et Oliver Hardy se sont illustrés aussi par la chanson. Et on va l'écouter ici dans une petite sérénade. Let me call you sweetheart.

0: Pour moi, Stan Laurel et Oliver Hardy resteront le duo et les artistes les plus comiques de toute l'histoire du cinéma. Eh bien, c'est bien regrettable qu'on passe plus leurs films actuellement. On en aurait bien besoin.
1: Vos équipes d'animation vous souhaitent une bonne semaine.
0: Semaine et aussi un bon week-end.

Alain Turban, dans une adaptation d'un titre de Louis Armstrong, hein, tout le monde connaît, What's a Wonderful World, le monde est merveilleux. Dans le bac à nouveautés aujourd'hui, un disque de circonstance, debout là-dedans.

0: Il faut cueillir les choux l'un des trois premiers jours d'août. Ce que le mois d'août ne mûrira pas, ce n'est pas septembre qui le fera.
1: Une seule chose compte, c'est que la récolte soit bonne et que les vaches soient bien gardées.
2: Eh bien, il va faire beau apparemment, on nous annonce encore une nouvelle vague de chaleur, donc soyez prévoyants, stockez les bouteilles d'un litre et demi d'eau et assurez-vous surtout d'en boire une par jour de bouteille. Hein. Mais c'est important pour passer août de ces grosses périodes de chaleur. On écoute maintenant Laurent Voulzy avec « Idéal simplifié ».

Quels sont vos rendez-vous pour ce vendredi sur Radio Chevauchoir? Eh bien, vous avez donc rendez-vous avec le train des souvenirs musicaux jusqu'à midi. À 15h, eh bien, ce sera notre séquence des orchestraux. Et à 19h, rendez-vous avec Jean-Paul. Et Jean-Paul, qui, entre parenthèses, vous souhaite une belle et bonne journée et un bon week-end à tous et à toutes. Eh bien, rendez-vous avec Jean-Paul et ses hits des années 70. Demis Roussos en fait partie, peut-être, avec With You.

0: Je vous rappelle le numéro de téléphone pour me joindre ici au studio.
1: 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Téléphonez-nous.
0: Pour faire vos petites dédicaces, un petit message personnel, pour me faire un petit coucou à moi ou me demander le disque que vous aimeriez partager avec nos amis auditeurs et auditrices que je salue bien fort pour ce week-end naturellement. Je souhaite aussi la bienvenue à tous nos amis internautes.

0: Voilà, un nouveau jingle tout frais, tout nouveau pour cette émission, le petit train des souvenirs musicaux. Bienvenue à bord et le numéro de téléphone pour me joindre.
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0: Ce qu'ont fait nos amis Daniel et Monique de Florène. Daniel et Monique de Florène qui remercient tous ceux et toutes celles qui leur font des dédicaces tout au long de la semaine et qui offrent le disque à Véronique de Couvin, Marie-Jo et Willy, sans oublier Léona, Rose et Bernard, Monique de Buzet, Robert et Yves. Merci Daniel, merci Monique. C'est pour Eva Delève, Karine et David, Simone de Denet, Tante Eliane de Profondeville, Micheline de Bambois, la famille de Mayen et la cavalière Patricia de Bois de Villers.

Ah, les années 60, eh bien, c'est vrai que c'était bien les années 60. Et reçu un deuxième coup de téléphone d'une autre Monique, Monique de Buzet, qui remerciait également tous ceux et toutes celles qui, tout au long de la semaine, pensent à elle dans leurs dédicaces. Et elle offre aussi le disque à son beau-fils, à son fils Claudie, sa belle-fille Cathy, à tante Eliane, Eddie et Angélique, Simone de Denay, Patricia de Boisdevillers, Annick, Jacqueline Le Cire, Rose et Bernard, Marie-Jo et Willy, Claude et Yvonne de Spa, Viviane de Givet, Robert et Yves, merci Monique, Véronique de Couvain, Karine et David de Courrières et à Gisèle de Gève. Un grand et bon week-end à toi aussi, Monique, on t'embrasse bien fort.

C'était Patricia Dalle, rappelez-vous, mardi. Eh bien, Jean-François l'a reçu dans la boîte à secret. Le numéro de téléphone que j'ai donné, eh bien, Eva l'a utilisé aussi pour souhaiter un bel et bon week-end à tous les auditeurs et toutes les auditrices de la radio, à tous les internautes, et pour remercier également tous ceux et toutes celles qui pensent à elle dans leur dédicace. Elle offre le disque à Patricia de Boitte-Villers, à Jean-Pierre et Janine, Simone de Denay, Monique et Daniel, Yves et Robert, merci Eva, Eliane de Profondeville, Paula de Lève, Lisiane et Jean-François, et Gisèle de Gève. Un grand et bon merci à toi, Eva, on t'embrasse bien fort et on te souhaite également un bon week-end.

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1: Vous l'annoncez en début d'émission, et bien il y a 6 ans exactement aujourd'hui que nous quittait un chanteur qu'on aime tous beaucoup, qui a commencé sa carrière dans un groupe bien connu, le Crazy Horse, et qui, par après, a entamé une belle carrière solo, Alain Delorme.

4 ans, le groupe vend plus de 4 millions de disques, principalement en France et en Belgique. Ce succès apporte des dissensions entre les membres et en 1975, Alain Delorme souhaite prendre ses distances et se lancer dans une carrière solo, toujours accompagné des mêmes producteurs. Le tempo change, les rythmes s'accélèrent et deviennent plus dansants. Il effectue alors son service militaire à la caserne Kléber de Lille, dans le service des transmissions où il traite quotidiennement les messages en morse. Romantique avec toi, puis Livre d'amour, atteignent tous deux le top 5 du classement des meilleures ventes en Wallonie. On va retrouver ici dans un second titre, un peu moins connu, mais toujours aussi beau, La Maison de Verre.

Alain Delorme meurt d'une crise cardiaque le 7 août 2020 à Roubaix à l'âge de 69 ans. Et pour terminer ce petit hommage, eh bien, la chanson la plus passée ici à Radio Chevauchois, c'est celle-ci. Et voilà donc pour le petit hommage rendu par Radio Chevauchois.

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1: L'évasion dans les souvenirs musicaux aussi, c'est Claudine Mailly, eh bien vous vous rappelez, hein, Mamie Loubard, eh bien on la retrouve ici avec La Dernière Étoile.

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1: Direction donnée maintenant où Simone remercie tous ceux et toutes celles qui pensent à elle dans leur dédicace et offre le disque à Monique et Daniel, à Tante Eliane de Profondeville, Véronique de Couvin, Julos et Marie-Thérèse, Gisèle de Gèves, Yvette de Bossière, Josette Francine, Robert et Yves, merci Simone. Marie-Jo et Willy, Viviane de Givet, Eva de Lève, Patricia et Annick, et Simone donnent rendez-vous à tous ceux et toutes celles qui sont à l'écoute dimanche après-midi à la guinguette de Radio Chevauchoir. Avec Simone, un petit Tom Jones, Impossible Dream, c'est une adaptation d'un titre de Jacques Brel, hein, La Quête, tiré de L'Homme de la Mancha.

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4: Le disque suivant dans le train des souvenirs musicaux, ce sont les compagnons de la chanson et Zainerlin.

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1: Après Yves Lecoq et toutes mes femmes pleurent, eh bien, on va retrouver le vrai Clo-Clo cette fois-ci, de ville en ville.

Eh bien, le disque suivant, ce sont nos amis de courrière, David et Karine, qui remercient tous ceux et toutes celles qui leur font des dédicaces tout au long de la semaine et offrent le disque à toutes les oreilles à l'écoute de Radio Chevauchoir, à toute son équipe d'animation, à la direction, Lisiane et Jean-François, et il souhaite un bel et bon week-end à tous et à toutes. Dans le rayon nouveauté, pour eux, on écoute Liam, ton absence me fait mal.

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1: Il est 10h.
2: Et vous êtes toujours en compagnie de Robert dans le train des souvenirs musicaux ou des musiques qui vous rappellent de bons souvenirs musicaux. Et vous pouvez me joindre via ce numéro.
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2: Dans le chapitre nouveauté, le groupe s'appelle Rock'n'Twist Euphoria. À mon avis, c'est de l'intelligence artificielle, mais c'est très joli, puisque ça ressemble beaucoup à nos années 60.

Eh bien, ça décoiffe, hein. Pas à dire, et c'est super joli, moi je trouve, je ne sais pas ce que vous en pensez, vous pouvez sonner pour me le dire, hein. Le disque suivant, eh bien, c'est Direction Biou cette fois-ci, où notre amie Josette Francine remercie tous ceux et toutes celles qui lui ont fait des dédicaces tout au long de la semaine. C'est aussi pour offrir le disque à Marie-Jo et Willy, à Simone de Denay, à Lucien, Marguerite, Christiane et les enfants, les petites filles Camille et Maëlie, Julos et Marie-Thérèse, Viviane de Givet. C'est pour Eddie et Angélique, Yves et Robert, merci Josette. C'est pour Jocelyne de Philippeville. C'est pour Tante Eliane de Profondeville, la famille de Mayen, Julien et Marie-Thérèse. Eh bien, merci Josette, avec toi, et on va écouter le disque que tu nous as demandé à partager avec nos amis auditeurs. C'est un titre un peu plus ancien, mais bon, on aime faire plaisir à tout le monde. C'est Yvette Giraud, tu te souviendras de moi.

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Voilà pour le petit message. On écoute maintenant Pierre Charby, Ciao l'amore.

Jocelyne de Philippeville souhaite elle aussi un bon week-end à toutes les auditrices et à tous les auditeurs, les amis internautes de Radio Chevauchoir. Remercie tous ceux et toutes celles qui lui font des dédicaces et offre le disque à ses enfants, ses petits-enfants, ses arrière-petits-enfants, à toute l'équipe de Radio Chevauchoir. Et à tous ceux et toutes celles qu'elle croise lors de ses visites à la radio et à la guinguette. On écoute George Harrison, My Sweet Lord.

Eh bien, je vais remercier encore une fois les parrains et marraines de l'émission d'aujourd'hui. Parrains et marraines qui sont Monique de Buzet, Joseph Francine de Biou et Karine et David de Courrières. Encore un grand merci à vous, parrains et marraines. Et si vous voulez faire comme ces parrains et marraines parrainer votre émission préférée ou votre animateur, eh bien, il suffit de téléphoner au numéro habituel et ça revient à 3 euros pour le mois, par animateur ou par émission, comme vous voulez.

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Le coup de téléphone de Bossière pour remercier tous ceux et toutes celles qui lui font des dédicaces et qui pensent à elle. Et c'est aussi pour offrir le disque à Nicole de Saint-Gérard, Marie-Josée et Willy, Julos et Marie-Thérèse, Daniel et Monique de Florène, Robert et Yves, Tante Eliane de Profondeville, Viviane de Givet, Claude et Yvonne de Spa, Simone de Denay, Luce de Mété, Micheline de Bois de Villers, Eva de Lèves, Lisiane et Jean-François.

Toi, c'est pour tous ceux et toutes celles donc qui lui font des dédicaces qu'elle vous réciproque de bon cœur. C'est de la part de Yvette de Beaussière qu'on salue bien bas et à qui on souhaite aussi un excellent et bon week-end. Et on lui rappelle qu'il faut boire beaucoup d'eau, hein.

Tout droit à Givet maintenant, où ma collègue Viviane remercie tous ceux et toutes celles qui l'ont appelé pendant son émission hier matin, le tourniquet, tous ceux et toutes celles qui lui font des dédicaces et qu'elle remercie chaleureusement. C'est aussi pour offrir le disque à Brigitte et André, Loulou d'Ivoire, Michel et Jacqueline, Marie-Thérèse et Julien, Chantal et Marcel, Anne-Marie de Jambes, Monique de Buzet, Véronique de Couvin, Simone de Denay, Claude et Yvonne de Spa, Marie-Jo et Willy, Tante Eliane de Profondeville, Patricia et Annick, c'est pour moi et Yves et tous mes collègues d'animation. Eh bien, je te remercie, Viviane. Passe un bon week-end et on se retrouve dimanche après-midi à la guinguette. Avec toi, on va écouter David m'a dit la nuit, une chanson qu'il a reprise au répertoire de Adamo.

On continue avec Dany Klein. Vous vous rappelez Dany Klein, la chanteuse du groupe Vaya con Dios, chanteuse belge. Eh bien, on la retrouve ici en duo avec Sal La Roca, I'm Gonna Lock My...

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4: Monique de Buzet, eh bien, refait un petit coucou et elle refait aussi, remet tous ses bons voeux de rétablissement à notre collègue Eddy. C'est pour Julien et Marie-Thérèse, Steve et Carmen, Robert et Yves, merci Monique, Guy et Christine Danden, et pour souhaiter encore une fois un bel et bon week-end à tous les auditeurs et à toutes les auditrices de la radio. Merci à toi Monique, passe également un bon week-end. Daniel Guichard, Les Amants d'un jour.
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1: Voilà, le numéro que vous pouvez former pour faire vos dédicaces, me faire un petit coucou ou me demander un disque à partager avec nos amis auditeurs. Chapitre nouveauté. Les infatigables Rolling Stones sont de retour à 80 et quelques années. Eh bien, ils sont toujours aussi dynamiques qu'avant. On les retrouve ici dans un titre de leur nouvel album qui vient tout juste de sortir, In the Stars.

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Profonde ville, téléphone. Profonde ville, c'est notre tante Eliane qui remercie tous ceux et toutes celles qui lui font des dédicaces tout au long de la semaine et offre le disque à Paula Delève et ses amis. C'est aussi pour Patricia, Annick de Boisdevillers, André et Michel, Karine et David, Brigitte et André. Eddie et Angélique, Eddie à qui elle souhaite un prompt rétablissement, Véronique de Couvin, Marie-Jo et Willy, sans oublier Léona, Luce de Mété, Chantal et le cavalier Marcel, Anne-Marie de Jambes, Claude et Yvonne de Spa, Robert et Yves de Couvin, merci tante Eliane, c'est pour Jocelyne de Philippeville, Lisiane et Jean-François, et toutes les personnes donc qui sont à l'écoute de Radio Chevauchoir. Pétula Clark, l'amour viendra.

Eh bien, maintenant, c'est mon collègue Étienne qui souhaite un bon week-end à tous les auditeurs et à toutes les auditrices de la radio, qui remercie tous ceux et toutes celles qui l'appellent pendant ses émissions, tous ceux et toutes celles qui lui font des dédicaces que lui et Françoise apprécient et réciproquent. Et il souhaite aussi un bon méga week-end à tous les gens de l'entité de Lève, et il les invite à participer au concours Intervillage. Il dit, c'est l'occasion de passer un bon moment et de rigoler un bon coup. Donc voilà, l'invitation est lancée. Bon week-end à toi aussi, Étienne, et bonjour à Françoise. On l'embrasse bien fort.

ce que vous avez pu apprécier mercredi dans Matin Bonheur et que vous retrouverez demain en compagnie de Luce dans V comme voyance, eh bien, Julos remercie tous ceux et toutes celles qui l'appellent durant ses émissions, tous ceux et toutes celles qui font des dédicaces à lui et à Marie-Thérèse, qu'il réciproque de bon cœur pour utiliser ce terme. C'est pour tous les auditeurs et auditrices de la radio, pour leur souhaiter un bon week-end. Et il offre le disque tout particulièrement à Marie-Thérèse, qui se fait belle, puisqu'elle est chez le coiffeur, dit-il. Eh bien, il va lui offrir ce disque de Frida et Daniel Balavoine, belle.

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Karine et David de Courrières, eh bien, eux, ils offrent le disque à tout Radio Chevauchoir et à tous les internautes, à Gisèle de Gèves, Tante Eliane de Profondeville, Yvette de Bossière, Didier et Françoise, Louis et Agnès, les Lustinois, Véronique de Couvain. C'est pour remercier tous ceux et toutes celles qui leur font des dédicaces. Eh bien, on leur souhaite aussi un excellent week-end à Courrières avec Christian Vidal. Je t'attends.

Et pour tous ceux qui aiment Christian Vidal, eh bien je rappelle que ce dimanche après-midi, il sera à Spi, dans la grande salle, et qu'il chantera et qu'il sera accompagné aussi d'un autre chanteur que vous aimez beaucoup, Jean-Claude Lahaye. Voilà pour le petit message. Maintenant, on écoute Hervé Villard, « Ne te marie pas, Sophie ».

Une autre artiste qu'on aime beaucoup sur Radio Chevauchoir, c'est Nicole Méry. On va la retrouver ici en duo avec Mocha et sa amusante Lambada.

0: Eh bien, je vais remercier encore une fois les parrains et marraines de ce vendredi matin. Parrains et marraines qui sont Monique de Buzet, Josette Francine de Biou, Karine et David de Courrières.
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0: Et puisque c'est d'actualité qu'il faut se rafraîchir et boire beaucoup, bah, Nino Ferrer, la maison près de la fontaine.

Et conclusion, c'est le progrès, et on voit où le progrès nous a menés, des règlements climatiques, le monde qui devient fou, ben voilà. Résultat du progrès, eh bien je dis toujours, c'était mieux avant. Nicolas Dibary, comme

Le disque suivant, bien, je vais l'offrir à notre cavalière Patricia. Je sais qu'elle aime Gilbert Montagnier. C'est son tout dernier single.

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1: Et si vous voulez faire la fête, eh bien, je vous conseille de venir ce dimanche après-midi à la Guinguette où il y aura Jean-Paul. C'est un chanteur accordéoniste, je pense. Et ça, dès 14h, on fera tous la fête ensemble.

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When the say go marching in, c'était Honky Tonk Piano. Pauvre Buddy River, un petit morceau de Gilles Marshall.

Maintenant, on va retrouver quelqu'un qu'on aime beaucoup aussi sur Radio Chevauchois. Il est déjà venu quelques fois, nous a agrémenté les après-midi à la guinguette. C'est l'ami Rico, Rico Thierry, avec Quand un amour s'en va.

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Chanson un peu moins connue de Sacha Distel, mais pas désagréable à écouter, hein. Giorgio Moroder, eh bien oui, c'est Giorgio, mais avant l'époque disco.

c'est ici que je vais remettre les commandes et vous souhaiter de passer un excellent week-end sur Radio Chevauchoir. À 15h, rendez-vous avec notre séquence orchestrale. Et à 19h, Jean-Paul prendra le relais avec ses succès des années 70. Demain, vous retrouverez Julos et Luce pour Veille comme voyance. Et dimanche, je pense que ce sera Lisiane et son apéritif musette. Lundi, je vous retrouve à 13h. Voilà, bon week-end à tous et à toutes. Et à bientôt.

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2: Il est 19h.

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1: Vous êtes bien sur Radio Chevauchoir, 105.5, www.radiochevauchoir.be. Jean-Paul à la présentation pour ce dernier volet, ce quatrième volet de la chanson et de la musique des années 70. Et on commence la série avec un super tube chanté par Sylvester, You Make Me Feel.

0: Julien Clerc, eh bien, Julien Clerc, il se lève tôt puisque le titre de son disque, c'est 4 heures du matin.
1: 4 heures du matin, c'est l'instant le plus lourd

continue avec Shirley and Company qui vous interprète Shame, Shame, Shame. Pour la petite histoire, il faut savoir que les humoristes Patrick Topalov et Sim avaient interprété ça en français et ça s'appelait J'aime tes genoux. Voilà, c'est parti.

Michel Polnareff, qui, dans les années 60, a fait beaucoup de succès, est ici au sommet de sa gloire et il vous interprète Un train ce soir. Michel Polnareff.

1970, c'est également l'année de Deep Purple, les années de Deep Purple, avec notamment ce succès Smoke on the Water.

Claude François, toujours en pleine gloire dans ses années 70, eh bien, Claude François vous interprète ici « Une petite larme m'a trahi ».

Dans les années 70, le funk était aussi à l'honneur. Voici un exemplaire, The Osman Brothers, qui vous interprète Crazy Horse.

Voilà, nous sommes arrivés à la fin de cette série des années 70. On n'a malheureusement pas pu tous les écouter, il y en a beaucoup trop, mais on a quand même pu passer un bon nombre de succès connus. Voilà, on clôture avec Gary Glitter, Do You Wanna Touch Me, et je vous dis à bientôt sur Radio Chevauchoir 105.5.

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2: Il est 21h.

0: votre message et dédicace au 0900 10 257.
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